0: 203 Central.
1: Sur réseau portatif.

0: voyons déjà mal voulu.
1: Mais t'as vu, mais attends, là, est-ce que vous voulez qu'on rajoute une unité qui va répondre au PR ou vous avez une unité sur place qui va s'en écrire?
0: Négatif, on va avoir une unité sur place qui va s'en écrire.
1: Alors, avec la transmette, quelle unité va s'occuper de la PR?
0: Le 202.
1: Attends, le 202.

0: Radio 29,
1: c'était une information au point de la 14e émission avec le charge 229 pour un feu de barbecue au charbon. Ça va être un peu 22.

0: Captain Ground Zero, Palo Alto.
1: Okay, can you
0: tell me? Captain Ground Zero, Palo Alto. Captain Ground Zero, Palo Alto. Captain Ground Zero, Palo Alto. Captain Ground Zero,
1: Vous
0: êtes à 11, 411, code des requins, également,
1: vous voulez qu'on fasse un changement d'adresse pour le
0: 68-80-Ouest. Alors, faire un changement d'adresse et je vous reviens pour le
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0: 小胖，三开三十。
1: 就反正找到了，我不是最近这个北京的上班，哎，最近的就是下面这个加班。
0: 回答问一下，三加三十。

0: 438,
1: notez que le 538 et le 421 ont été rejetés à l'attribution.
0: 428,
1: 425, 428.

4230. 4230, on va demander un 4230 pour la fournition de matière combustible, ainsi que pour des autres récurrents sur le système d'alarme.

0: chat en 21 de seconde, je ne sais pas.
1: 9051 500. Entre le 9051 de CPCO 6880 78 du boulevard Coin-Est à la demande du PC. Pour accumulation de combustible à l'appartement 405 qui est défectuosité du système de lampe. Sur commandement 5.
2: Je comprends le 1051.

0: de esa radio. Papa 233, la 43 des Vagelintes, 7233 ici.
1: 233, 233.

0: centrale 246, vous répondez pour une alarme, une opération détecteur de fumée ou couloir. Les différentes TELUS catégorie 2 et la centrale 201.
1: Le 546 pour le 520 West Hill, c'est le 7 et le 8, il n'y a rien d'apparent.
0: 935, 246.

0: 132-146. 132-146 pour le 50-20 Westel à l'exception du 246-10-22 pour les aliments surchauffés.
1: 237-246.

0: 上海之声老师。
1: 上海之声，你好，老师。
0: 上海之声老师，再让我们再继续上海之声的分别培训。
1: 还在开上海之声老师。

205, keep for the sunset and Cap Boulevard Saint-Laurent is the ship. Le 205 est PIC, et à l'exception du 205, pour une chute d'essence au sol, 202.

0: Alors,
1: 227. 110-1-228.
0: 237, à l'exception du 237 avec un 222 pour un feu de poubelle dans le parc.
1: 247, 237.

0: 航班235。
1: 航班235，
0: 你会关老五十。
1: 上了就上了，
2: 那都看看不能下来。

une seconde TPAR pour la même adresse pour un deuxième patient pour du naloxone.

0: On vient de recevoir l'appel d'une citoyenne à l'appartement 108 qui mentionne avoir une inondation. Ça affecterait ses fils électriques. Est-ce que vous êtes en mesure d'aller la voir?
1: Affirmatif, je vais transmettre le message au PC. C'est l'appartement 108.08.
0: Centrale de 408, affirmatif 108 à la phase 1.
1: 408, oui.
0: 21 à 5, 408. 21 à 5, 52.

0: Centrale, le 2065, répondez au 8526, 8526, la rue centrale, transversale de la 40e avenue et la 39e avenue. Pour un feu sur le balcon arrière au deuxième étage, 1040 cellulaire, catégorie 2, sur commandement 3.
1: 2105 à la 140,
0: 4, 5. Intervenir 6, 2065.

0: Right, come on, Sam. I'll do it again.
1: Yes, sir.
0: Appareil 204, répondez au 6255-6255 de l'avenue Victoria. Pour des déchets. Appareil 204, donc vous répondez au 6255 de l'avenue Victoria pour des déchets qui sont un peu collés au bâtiment. 1040 cellulaire, catégorie 4, sur commandement 4.
2: 2135 à la centrale. À la centrale pour le 85-26, rue centrale, 17, bâtiment résidentiel de 2 étages, rien d'apparent. Le 2135 EPC, acquisition arrivée. Le prochain véhicule d'évaluation est aux communications.
0: Jusqu'à 2065 à 21h.

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0: Entendu, Saint-Rédien, rue Grondeux 52-64, 5264, rue de Castille, transversal et avenue Aigle-Essard. Et dans la détecteur de fumée opération 34, jusqu'à Rantelus pour un client résidentiel, catégorie 2, commandement 12.
1: Encore le temps, 34-2, 5.
0: Maintenant, 34-2, 121.

0: 4242, le PC avait déjà libéré le 3.
1: À 21h36.
0: Je vais faire une 36-237.

0: centrale 422 pour le 113-35 pour voir le compteur. Là, il dit 17 bâtiments résidentiels de 3 étages. Il n'y a rien d'apparent. Le 4022 est fixé comme camion. Prochain 200 qui va s'en
1: arriver. C'est 1h40 sur 4022.
0: 239 centrales, on est 17-239 avec 600 RV.
1: C'est 1h40, 239 et 10-55.

0: 221 pour le 52, 64 rue des Cassés, ça va être un 1220 à l'exception 221 pour des vérifications suite à une alarme incendie.
1: Alors, le 200, 205, 0, 195.

0: Right.
1: Mais tu m'as dit en 5 de 5 minutes.

0: 437 à l'écoute.
1: Total de 477 à la rue Forêt et la rue Damien pour une odeur de feu entre la cuisine et la toilette.
2: 46 On est en train de se chauffer dans la marge de boîte. 222.
1: 21h56, 427.

0: 1500 pour le 6574 à Nivazac. Le 407 et 17 EPC. Il n'y a rien d'apparent. Et 407 à la première pompe arrive par forêt en reculant.
1: D'accord. 21h58, 407.
2: 1544, 205. 21h58, 54.

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0: 상태 받아서 할까?
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0: Yeah, so I've been called back.
1: Andrew's
0: Et 4 à l'exception. Une prise au plan pour une chauffée de 22.

502, Charles-Moutouet, à l'exception du 243-222 pour une valve de suppression qui était ouverte. Demandons les 243 pour les deux.

0: 246
1: sur 13, 10-4.
0: 249, 246

0: Non, dans 242.
1: Central 10, 1242.
0: Central 242 pour l'accident. Impliquant un véhicule sur Sage, Bourassa et Grenet. 242 est
1: pété. 22h25, 242.

0: centrale V, 1242.
1: Centrale 242, numéro commandement 3, 25, commandement 11, vous êtes.
0: 22h35 pour le 242.

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0: 14 Sainte-Catherine, à l'exception des véhicules sur les lieux, pour une alarme déclenchée par un extincteur portatif qui a été visé dans un couloir du 22.
1: 23h49.

0: pour l'intersection Place du Ville et Saint-François-Xavier, à l'exception du 220, pour un accident impliquant un véhicule et un blessé, 19-2.
1: 3-1, 220.

0: pour le 359 Saint-Pierre, à l'exception du 220, pour ensuite poubelle déjà éteinte, le 22.
1: Maintenant, on va faire le 220.

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0: アルファベース。
1: 255 ですか。
0: ご存知なくて255です。

0: Alfa Bravo, Sierra Alfa pour le 1 Greyton, pour un système d'alarme déclenché par un air climatisé, exception 255-222.
1: Le 325-255.

0: Just one second, just one call.
1: Je suis dans les notes que l'accident est dans la zone de construction.
2: 23h25, 254.

0: 213, 215 boulevard, Tech Gear, appartement 414, 414.
1: 213, 416, 213.

Je vais passer un vrai un grave. Sans ajustement de sens central. Je vais passer un vrai central de 1027, 1029. Je vais passer un vrai de sens central.

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0: Tour Central, 142-10-5.
1: 143-42-143.

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0: Vous avez un juste de ça.
1: Confirmer l'utilisation du
0: répéteur
1: véhiculaire.

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1: Comme elle s'est fait 2022, c'est 40, c'est 10 heures, on aurait contact à l'instant.

205 jusqu'à

0: 22, je répondais 311, 311, il y a du Metcalf, ça nous a fait donner une belle journée. Et tout le monde de Maison de l'Ouest, un avant en opération à l'étage, du 40 de Télus, nous sommes clairs résidentiels, intégrés sur 35.
1: Il s'en fait
0: 43 minutes de 210.

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0: On la fin du tueur, un changement d'adresse, le 4250, le champ talon S. Est-ce qu'on se dirige vers cette adresse ou il y a une nouvelle affectation?
1: Central à 4022-1040, c'est trompé d'adresse pour le cadre d'entire. Une nouvelle attribution, on va changer les véhicules, on va vous donner un 10 fois si peu.
0: 4022-1040, on va avoir notre retour.

0: Express, c'est un bâtiment commercial de grande superficie. Ça arrive par an, le 200 PPC, le prochain question va être au com. Ça va être plus.
1: Je vais peut-être

0: chauffeur renfort, chauffeur du 209 au chauffeur du 428. Pour l'appel au Canadien Tower, arrive par Provencher et rentre à Londres.
1: C'est vague de ça.
2: 1954.

0: 然后他就是要去采访那些大仙，也就是他。
1: Non, mais c'est vrai que j'ai des informations. J'ai eu peut-être.

0: Non, ben le 220-17, bâtiment de 6 étages, il n'y a rien d'apparent. 220 PC, effectivement, 400 au camp.
1: 144-220.

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1: I got on a juste une 416 parce que le café est juste de la compagnie rentrée dans la clavier de ville pour avoir été profond de la mer sur les véhicules.

0: Regarde la PC de Vice-Rémunération. Recherche secondaire complétée d'étage ou complète en unité. En amenant le prochain code 1008.
1: Sur 48 de Fifi de Moulin, je vais faire une intervention 37 minutes.

0: Après, ça, c'est tout ce qu'il y a.
1: Ça va faire du temps maintenant que les gens sont en train de l'annuler, ils doivent contacter l'urgence en ville.
0: Ça va faire tout ce qu'il y a.

0: 10 North Arnold.
1: Stop that truck.
2: Pour l'intervention sur un ballon, revenir à la tête dans le cours de Catalonia, et l'écrication du bandit au Catalonia. Le Catalonia, c'est le plus important.
1: Et du regard, Catalonia.

0: far.
1: That is not a cap report. The captain is thinking of the captain is thinking of the captain. Quand je suis allé à l'échelle, il a dit le vis-à-vis de terre basse. Pour de l'arme en opération, on a déclenché que le fusible a été sauté jusqu'à 42 cellulaires qui étaient théorie 4 sur 45.
0: Par 4, monsieur.
1: 011, 204.

Je vous en prie,

0: Alpha 218 pour la rue Villeneuve, noté des terminaux 13 Charlie 2, féminin 64 ans.
1: Vous avez

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Rue Centrale, 930, vous êtes pour le 70-80, direction 70-05, Sherbrooke S, le 239 et 1017-239 PC. Le prochain 400 va être aux communications et le 239 actif sur la rue.

0: Wir sind auf der ganzen Stadt.
1: Wir sagen ATM.
2: Chauffeur 209 au 244 et plus, vous me donnez l'eau. C'est sûr, les intervenants 209, il faut alimenter encore.
1: Central 213.

0: Deux cent treize
1: deux
0: cent
1: quarante-deux.
0: Cent vingt centrales.

0: Desire 51, 409.
1: Desire 51, 409.
0: Desire 51, 409.

Pour le 7085, c'est le chapeau test, c'est le 439, merci. 10, 12, c'est un moment en règle.

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0: Jet 0335. Pour le 57 95 avenue sur Walter Scott, à l'exception du 27 et 478 pour un système d'alarme défectueux 1022.
1: 3h4, 478.

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0: à 1250, affirme la piste 7 sur les lignes 12-12.
1: À 316, 1230, centrale au PC de la rue Chapeau-Guest.
0: Sonic,

0: Papa 230, vous répondez au 7-15-7-0-1-5 de la rue Charles-Beaucasse. Transversale de l'avenue Émilie-Legrand et de la rue Beauclair. Au départ de mon opération, notre appel a été créé à la demande du PC du 70-85 de la rue Charles-Beaucasse. Catégorie 3, sous commandement 4.
1: 230, 4.

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Centrale de l'OPC Sherbrooke, l'État 36 est une fête en urgence suite au déclenchement indiqué à OASF au déclenchement de distance, on me le sent en confirmation.

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demandé au chauffeur de sa carrière de calmer l'alimentation côté officier.

0: Je vais appeler en 1875 ici, 1875 au compte.
1: 3h41, 1275.

0: Centrale
1: 405. Je peux vous confirmer que vous avez toujours l'alarme à la compagnie d'alarme?
0: Jusqu'à de nouvelles vérifications, à 3h46.

0: que pour les 35 et 65 boulevard Saint-Laurent, à l'exception du 205 et 405, il y a pour un scandale. C'est pas sûr. C'est vrai, non.
1: 350
0: pour de la 2008 en 2022.

Il me semble 213, on va faire une correction pour le numéro du 1035. On avait donné 15-4, on était 15-1. Le 203 va être 10-47 au bunker.

0: Non, frère, ici, je vous guesse 272 et 1050.
1: Je vous guesse 272.
0: Germanette.

0: struggles in. 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
1: À 4h23, vous le faites de la rue Sherbrooke. Est-ce que la durée d'intervention 1h52 minutes?

0: if I got a business, sir.
1: Le 46, est-ce que tu veux dire comment? Le 46, est-ce que tu veux dire comment?

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72, premier signe, France canadienne, la réception 201 et 472, 8, 4, 1, 2, 2.

0: Je m'informe pour le
1: 191.

0: Le 57, 57.
1: 5h47, 257.

0: passengers once they got stuff.
1: Comment, sir.
0: Je vais vous faire un petit peu de temps.

J'ai entendu 172, vous répondez au 150. 150, rue Mérigny, en face de la rue Hickmore, pour une alarme générale en opération. Le 240 Johnson Patrol pour son client CQ, catégorie 3, commandement 3.

0: 212
1: central pour le 150 rue Mérisy. J'ai une condo industrielle, rien d'apparent. 212 PC. Actif sur la rue, le 312 au camp.
0: 219, vous répondez au 21-21-221 avenue Papineau, dans le dorsal rue Ontario. Répondez pour un incendie sur le toit, avec différents de cellulaire, une catégorie 4, commandement 4.
1: 219, 13, 4.
0: 255, 219.

0: Ja, das kann ich gar nicht. Bitte nicht mehr.
1: Ça va,
0: Just got...

Attends,

0: 179, notez aucune communication perçue sur l'opération 4 pour le RV du 219.
1: Je suis
0: 4 à 7, 419.

en train de nous être au 444 pour un dégât d'eau à l'appartement 119. À l'appartement 444.

0: 827, c'est ça?
1: Centrale au 227, vous répondez au 3051, 3051 boulevard Édouard-Montpetit, intersection rue Mécanan et avenue Louis-Calin, pour un alarme extrait en opération selon le FPVM. Le différent est raccroché lors du transport et ne répond pas au rappel. La catégorie 3, commandement 3.
0: 227 et 217 est fixé, il n'y a rien d'apparent. 227 active sur répéteur, le 404 est au corps.

0: avoir une homophobie avec le film 225 comme ça. Un fois que Manuel tiré ma vie, justement, je l'ai un peu.
1: Ah,
0: 225. Ah,

0: Allez, la fréquence de 267 pour Madame Infectious Designer.
1: 267, 267.

Central

0: 2252, South Bound.
1: South Bound, 2252.
0: 2252, South Bound.

Okay,

Gracias.

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0: All right, can you use this, sir?
1: Donc, à l'hôtel Fontaine, vous répondez au 1792, 792 de la rue Richardson, transversant la rue Shearer et rue de la Sucrerie pour un alarme général en opération. Je vais faire un gros mot pour toute la population, chalutier. Ça fait 3 au moment 3. À 8h02, 405.

0: pour le 70, 63, boulevard Saint-Michel. Il y a 209 et 17, le prochain véhicule d'élévation sur aux communications, RMQ.
1: Ça va pour le 209. Mon RV 400, mon RV va fonctionner avec 405 comme 4.
2: À 8h7, 225.

Pour un poste manuel, tiré malicieusement, 10-22.

0: 欢迎联络高老公司。
1: Yeah, that's not there for now.

0: on a plus d'informations sur l'emplacement de la victime au 510 à New Orleans.
1: 130, 1143, là. Je prends la cour, cours fort, je fais la clôture, camion.

0: Já tá na coisa.
1: Okay, just like,

0: Les gens 300 rames, le 50 du coin de 203 du Paris d'apparat. 203 PC, arrivé activé, 400 mètres de Michael.
1: Ça va, c'est 203.

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255-1455 pour des travaux effectués sur le système de l'Anne 2.

259 Central, on va rester de 5 là, pour l'instant. On s'en va rencontrer les responsables du Cap Saint-Jacques là, qui sont à un autre bâtiment.

Je voudrais maintenant terminer avec Martin Perrault, le directeur adjoint de gare, pour le téléphone 514-871-09-25.

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0: 131-21, le 68-10, boulevard des Grandes Prairies, 17. Le 221 EPC, il n'y a rien d'apparent. C'est un bâtiment industriel de grande superficie. Hervé, activé, les 400 atteintes aux communications.
1: 931-21.

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0: 6-4 pour le code, ça va être un 10-22, l'exception du 240 pour aide à un citoyen ayant subi une chute au sol.
1: 956-240.

0: Responsive,
1: Central
0: Test.
1: Papa, this is
0: Responsive.
1: This is Responsive,
0: à
1: 957,
0: pour
1: alors. À 957, Responsive, activez-vous votre arrivée. Responsive, Central, à 957, puis le 410 va prendre les communications.
0: À 957, Responsive.

0: 240 à l'écoute.
1: 140-240, concernant votre appel au 58-80 Chapeau-Crest, là, on vient de recevoir l'appel PR, là, serait revenu prio 1. Donc, vous êtes dépêché, là, 58-80 Chapeau-Crest.
0: Par contre, j'ai pas vraiment nécessité, là, de prio 1, là, la dame voulait s'en venir pour quitter les lieux, là, avec l'aide de son fils.
1: Centrale 240, à ce moment-là, vous appelez le support clinique d'urgence santé là, pour rabaisser la priorité. Là.
0: 240-24, au même moment, il y a un 234 qui est dit.
1: 259-240. Centrale 217-10-3.

0: 10:33 à l'intersection de Laurier des Cailleurs pour une conduite souterraine d'aqueduc qui fuit dans la rue.
1: 25,
0: 29. Et ça va être central, nous ne resterons pas sur les lieux. Nous sommes 25.
1: 25, 29.

0: 203 PC. Et ça, c'est Charles du Seigneur, 53, à la section du 203. On a un feu de déchet. Et Paris de Bosnat. 22.
1: À 132, 203 et 255.

0: Deux cent quarante-quatre central pour le 12 300 8. Louis Deschaines, en exception 244 et 2008 pour un revêtement de mur dangereux. Le code est présenté.
1: 11h05 pour le 244.

0: 264 balles pour l'appel du serveur à l'expression 264 pour un suite de pression sur un centre de public numéro 4 FR6389 FRX6389 à l'expression 264
1: On va venir 264.

0: Okay, first one, Alpha Fabiana.
1: Alpha, this is
0: Alpha Fabiana. Okay, first one, Alpha Fabiana, pour le 3401, Douglas et Muriel. À l'exception du 411 et 211, on est bravo dans le panneau électrique qui a déclenché le système d'alarme 1022.
1: Okay.

274-214,

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0: Allez, du sang, quand pour le 5 à 7 cm, j'ai réussi à faire une pour, c'est déclenché pour un entretien du système de 2 à 2.
1: 11h21, juste en fond.

0: 75 ans de maison de l'Everest. Elle dit l'Everest, c'est le patient de l'arrivée à l'extérieur, c'est le VOC.
1: 11h20, 220.

0: 32
1: 12
0: 4.
1: Pour le 1, c'est un peu loin pour l'exception du 420 pour une alarme déclenchée par des travaux. 22.

0: risque maintenant de rien sur l'ordinateur véhiculaire. Est-ce que vous pouvez envoyer la carte?
1: Alors, 32, je suis 39, c'est la sécurité publique de Montréal-Ouest pour rester tous les jours en attente des 36. Les 35 vont également rester tous les jours en attente des remorqueurs.
2: Bon, 41-268, avez-vous un numéro de photo?
1: C'est deux jours d'information.
2: Bon, 41-268.

0: 4022 heures.
1: Centrale au 4022, vous répondez au 7700 rue Jarry, intersection avenue des Ponts de C, pour une alarme en opération. Et c'est sur le commandement 3.
0: L'ordinateur est clair, toujours sans la carte de tête.
1: 11h42, 4022, on peut vous mettre sur l'aise, simplement nous aviser là, lorsque vous êtes dit.

0: Jackson depuis 845 à Vipatineau. Est-ce qu'il y a un responsable qui est en direction? Ou avez-vous un numéro de responsable?
1: Centrale au 443, la compagnie d'alarme, on ne peut pas avoir réussi à rejoindre le responsable au moment de la répartition. Si vous en faites la demande, pour quelle raison?

0: 52 central, 52 central, what do you see for
1: 53?

0: Oui, c'est bien, c'est sûr.
1: Sur l'intervention 57-58-10-44, qui était de l'histoire sur l'homme enceinte.

0: Je suis à 543, je suis sur le tour de 20 vers 943
1: minutes.

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0: En général, pour le 54-60-278-BC-9-1,
1: 2-3-278.
2: Vous en avez, je vous en prie.

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0: 4,500.
1: 4,500.
0: 4,500.
1: Nous avons fait 48.

0: utilise l'enchaîne 4 étages. Détachez le premier côté, rien d'apparent, 252 PC, 442 au communication.
1: Affirmatif,
0: réactiver son commandement 4.
1: Nous envoyons 252.

443 pour le 12 000 $, à l'exception du 242-442 pour une fumée légère qui sort de la Macafleur de 22.

Au niveau de l'immigration, on passe à 1 alpha au 2e étage.

0: 这里上车上在路上，大概有几分？
1: Je suis en train de faire un peu de temps.

direção Sassar-Sazalas, por 75 de Wayport. On a l'entente de l'unité supplémentaire, on a besoin des 10-33 pour faire mettre le retour.

0: ma sœur, le tuyau d'eau était coupé en dessous de la valve principale de la maison. Donc, on va pouvoir la fermer avec le bonhomme.
1: Un accident impliquant un véhicule sans blessé, 10-22.

0: pour le 11891 rue Michel Sarrazin, le 412 et 17 et assume le PC. Et aux communications.
1: 2h30, 472.

0: 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Sagrade, 1192.11.1892 à la zone électrique 11 273 et 472, pour un système d'alarme déclenché par la fumée de cuisson, sans dommage au bâtiment 1022. 241,
1: 472.

0: Le 412, le 273 et 472 sont 10, 5, on libère commandement 3.
1: 12h47, 472.

Il est neuf le 555 et tu connais pour formation. 12h50, 555.

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0: 4-5-7-213, le 60-60, rue Saraguay-Ouest, à l'exception du 258, les aliments surchauffés, 222.
1: 1257, 1457.

0: Sounds good.
1: Sounds good.

0: 2019.
1: Ça prend le 2019 pour votre intervention. Premier répondant au 200-200, chemin du Tour de Lille. Prenez note d'un 1090. Ossature à nu au sous-sol, amiante et risque de propagation rapide, bâtiment numéro 35568. Et également d'un code pour la retombe dans votre écran.
0: Mais tu 2019.

Sur les lignes.

0: Okay, contact.
1: Je suis en train de faire plus d'informations sur l'emplacement de la patiente de Coin, Maisonneuve, qui appartenait.

0: του στρατού, δεν θα.
1: Θα τα λέω του στρατού, πρέπει να το δω 3 entre la vie des parfums et la rue William pour de la fumée au 7e étage. Est-ce qu'il y a la marge d'une opération générale? Des travaux sont sur place. 40 Schiller, prenez note d'un code de boîte acquis à votre écran, catégorie 4 sur commandement 3.
0: C'est en 3-10-4.
1: 13h32, 12h03.

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1: Présente température 234.

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0: there is another answer, sir?
1: Différent, c'est un téléphone désactivé, catégorie 3, commandement 3.

Parade 31 pour le 1412e avenue, 17, bâtiment de 3 étages. De style complet de logement, attaché secteur 4, rien d'apparent, 231 QC, avenue activée.

parle 234 pour Montréal et Fédéral 237-235. Avez-vous plus d'informations sur la localisation de l'incident?

0: Chapter 5, go ahead.
1: Mais il va se rendre à 4 On fait la demande qui est plus 33 en face du 52-67 Queen Mary.

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0: 232 centrale. Est-ce que vous avez plus d'informations pour la localisation de l'appel sur l'autoroute 40 pour l'appel premier répondant?
1: Centrale au 262, on a comme information que c'est un Louis Charlie 3. La personne est au volant de la longue sur Air France sur l'autoroute 40 Est à la hauteur du kilomètre 90.3. La SQ serait déjà sur les lieux selon les informations.

0: Deux cent trente avec.
1: Ça prend 230 mentionne que ce serait il y aurait une voiture bleue indiquée, il serait sur Saint-Laurent, au sud de Mont-Royal.
0: Dites-vous que la description du véhicule.
1: Il mentionnait, 230 mentionnait une voiture bleue et une voiture bleue. Serait sur Saint-Laurent, mais au sud de Mont-Royal.
0: 230
1: jusqu'à. Central 230, le 205, il n'est plus sur l'appel, on va le remettre.

0: très gratos pour le 62-22 Chambord, c'est un déplacement de 3 étages, rien d'apparent. 248 pays-ci, à réécrire le 447 actif, on va prendre les communications.
1: 447-247-255. Le 447 et 217. Malheureusement, on n'a plus de signal sur l'ordinateur véhiculaire, donc les communications vont se faire au radio.
2: 14h18-447.

0: Ouais, le Captain Zip, deux fois.
1: Ça sera un Captain Zip.
2: J'ai entendu son compte pour l'intervention Mont-Royal de Saint-Laurent. Il n'y a aucune intervention, aucun véhicule brun et bleu. On va se mettre près de 5.

0: Entendu, sir.
1: Centrale 230, là, au deuxième rappel, différente nous mentionne qu'il s'était trompé sur le nom de rue. C'est en intersection Mont-Royal et Saint-Urbain. On va effectuer un changement d'adresse.
0: 230-10-4. Veuillez faire le message au 1240 de venir nous rejoindre.

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Pour tout m'empêcher de nous usager les côtés, il n'y a rien à faire. Juste à mettre une spécifique. Quand ça va être pour comme, à y mettre

0: Je suis un peu arrivé de Suivant par Bélanger.
1: Vous en avez un peu plus
0: 14h45, 1438, vous avez conduit 7765, 7265, 7265, 7265, 7265, 7265, 7265, 7265, 7265, 7265, 7265, 7265, 7265, 7265, 7265, 7265, 7265, 7265, 7265, 7265, 7265, 7265, 7265, 7265, 7265, 7265, 7265, 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

0: 약간 추천 하는데 이게 그 스포츠
1: 보는
0: 게 있어.
1: 아, 저도 다시 한번 드려주셔서 감사합니다.

Alors, le 235. Le 2245, réflexion des 235 EPC. Et à l'exception du 235 pour un feu dans une autre bande, 22.

249, 95, 32, 249, 8, 6, 7, 249, 8, 6.

21 par la centrale pour le site Végétation à la rue du Trianon, à la question de 240 un jour dans du pays 22.

What's up, girl? Le 533 serait pour rapporter une bonne fontaine défectueuse avec le numéro 8-614. 614. C'est en face du 5030 rue de Rouen.

Je suis en train de faire un peu de temps.

0: Affirmatif, le seuil 105 ne redémarre plus et indique un problème de transmission.
1: 1026, seuil 105.

0: 216-5900.
1: François 216, vous êtes dépêché 940-540-950 au métro Jean-de-Mars pour un appel. Le premier répondant 32, bravo 3. Ce serait sur le quai direction Pouvien. Sur Père Alpha.
0: 216-4.
1: 528-216.

205, pour appel premier répondant, à 140 Saint-Guinet. C'était une personne itinérante qui faisait une petite sur la rame de métro, le 205, 10-5, on n'a pas besoin des services d'urgence.

0: Non, par exemple, pourquoi on est quelque chose un peu de vieux.
1: Fuck, fuck, fuck, fuck, fuck.

communication, le 263, la question RS en anglais. 044-472.

34 412. Le 472 pour le 1400 rue Pumba à l'exception du 273 et du 472 pour un système d'alarme déclenché par une feuille de jeteur accrochée 1022.

0: noch ans Telefon kommen, ja.
1: De la 54 centrale, vous avez noté qu'il s'agit du poteau Sierra 4 Delta 4 Yankee. Donc, Sierra 4 Delta 4 Yankee.

Central 472 pour le 1400 Ripumba. Nous remettons le bâtiment à M. Florian Marsoura. Numéro de téléphone 514-245-7313. 514-245-7313. Il est dit qu'il est responsable du bâtiment et il doit faire venir un technicien en urgence pour remettre en fonction le système de gicleur. Et laisser un employé sur les lieux jusqu'à l'arrivée du technicien.

0: There's no middle on that.
1: Vous inquiétez pas, vous.

0: 213 au central.
1: 213
0: au central, 22 à l'exception 273 pour des éléments surchauffés sans dommage au bâtiment.

0: Πώς θα τρέχει. Θα καλύψω εμείς άνευ. Εμείς άνευ ο Σαντρέλ που είναι intersection Saint-Michel-Jean-Rief. L'exception du 209 pour un accident impliquant un véhicule et un autobus de la STM avec blessé, 10-22, et demandons un 10-35 pour délit de fuite.
1: 10-45, 209.

Donc, à l'autre sens, vous répondez au 1800,

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0: 253 central.
1: Central
0: à 253. 253 à central, on est 7-5 avec 8-2-192-292.

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1: Donc, Halo 225, vous répondez au 1988-1788 de la rue Joseph-Manceau. Quand on fasse devoir René Lévesque-Ouest et de la rue Saint-Mathieu. Donc, les mégots de cigarettes jetés dans des plantes à un pied de bâtiment. Maintenant, éteint avec de la fumée seulement. De 40 cellulaires, prendre un bâtiment avec cour intérieure qui est un garage souterrain. Il est impossible de circuler dans la cour. Catégorie 4, c'est le moment 4.
2: Je suis en train de faire

0: Le 119-113, le 75-17, ainsi que le 419. C'est un bâtiment industriel détaché. Il n'y a rien d'apparent. 219, c'est PC, avec son RV, 419 au com.
1: 7h08, c'est 219.

0: Pour le 788, Joseph Mansour et 17, il n'y a rien d'apparent, le 425 est fait. 425 est
1: fabricatif. À 17h09, 425.

50, mon téléphone cellulaire, c'est 278 au 273 6213.

0: 499, Centrale.
1: Centrale, c'est 499.
0: 499, Centrale, le 1875, merci, à l'exception 219. 419, Saint-Germain déclenché par la vapeur d'eau 222.

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7821, 278.

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0: Alors, dès ce matin, je vous demandais aussi 160-66, numéro de la rue Bourgeois. Prendre prendre la rue Wellington pour un garage derrière l'adresse de la rue Belle qui a pris feu, serait éteint, mais encore de la fumée. Je suis 41 l'heure, catégorie 3, commandement 4. C'est la 31-15.
1: Je suis en train de faire un peu de temps.
0: On a 31-136.

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0: 239-13.
1: Francis
0: 209 central pour le 2195 rue Tilmont, à l'exception du 209 pour un système d'alarme déclenché par de la fumée de cuisson 1022.
1: Francis 209.

0: 那他现在在上一级没空，刚刚出了这场。
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0: Kibero Gamma 3?

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1: Me

Wir fahren mit einer Fahrrad. Ça va être un central à l'intersection Laurimier-Beauvien, la section du 229, pour un feu de déchets déjà éteints sans dommage, 10-22.

0: 250 à la centrale, pour me confirmer si c'est bien sur la 40 direction ouest ou si c'est dans la bretelle.
1: Centrale 250, on va devoir le confirmer avec Urgence Santé qui a fait déjà l'intervention sur la 40 ouest avant la sortie de la corbeille. On croit qu'il s'agirait d'un doublon cette intervention.
0: 250, 10, 4, 10, 13.

0: 44 pour le 2-3.
1: 744, 245.
0: On a 2-4.

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0: pour le bleu 94, dans la station 265-450. Pour un adopteur, le fumé déclenché pour la fumée de cigarette 22.
1: Thanks.

0: Alors, 266, vous répondez au 169, le 169 de la 4e avenue, entre la rue Wellington et le boulevard Lassalle, là, pour avoir mon opération zone 5, de 1040, compagnie de l'Ordre, télésécurité pour un client résidentiel, catégorie 4, sur commandement 3.
1: 266, 4.
0: 1750, 266.

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0: fantaisie d'un peu de char sur la voie rapide.
1: Ça va 52-222, je suis en train de faire 215, là, 235 sont 16. Par contre, les véhicules là, peuvent toujours être déployés, là, s'il y a une urgence qui rentre, là, mais ils sont 16 pour l'instant, pas de délai.
0: 215-4.

0: pour les 169 canadiens, les 168, je donne 2 points à foutre.
1: Ça va
0: 269
1: de 22.
0: Des aliments surchauffés à la 169 de

0: There's not, there's not bad.
1: Deux cent vingt-deux
0: parallèle pour l'intervention sur la métropolitaine S, à l'exception du 222 et du 438 pour un feu de véhicule 222.

0: Ah, mais ne centrale.
1: Je suis en train de faire un travail.

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0: 啊，就是让学校最好学习。
1: 是，大家学校也在，在上次这边的，你们的。

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1: 11-14, vous répondez pour 8155-8155, Alfred, rue Alfredo Escampo, entre la rue Atelier, la rue Emmanuel et Brisson. Alors, en opération zone 9, 1240 Pellus pour un clair essentiel, 4 guerriers, je commence à

0: Allez, question du 241 pour un début d'incendie dans une poubelle déjà éteinte à la taille rue 1222.
1: À 1814,
0: 241. En phase 241, on va être 10-5, on libère le commandement 12.
1: À 1814, 241.

Guess I got other things to talk about. Pour le 5420, pour bien l'exception du 245-239-2022 pour être un système d'alarme déclenché par des aliments surchauffés.

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0: 433 au capitaine.
1: Avis d'Arcmont 433.
0: Et ça, c'est ça, c'est ça, c'est ça.

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0: Peut-être des brûlures légères de 239 vont subir le PR. Pas besoin d'une space supplémentaire.
1: Alors, personne à l'entendre, donnez-vous des détails du patient, le sexe et l'autre.

0: Central Gas off road.
1: Central Circuit Southern.
0: Central Gas Central, 52-107, un anneau d'hier à l'exception du 430 sur une tranche qui menace de tomber 222. Et demandons les émondeurs de la ville en urgence pour le retrait de la branche.

0: logement et commercial de 8 étages, 265 PC, 465 en communication, et au réactif.
1: 144, 265 et 255.

0: 249 pour l'intervention pour votre chemin de River et le code 249 pour un peu de paillis 229.
1: 249, 249.

0: 1565 pour l'interception 765 pour une vérification extérieure avec aucune alarme au panneau 222.
1: 1552, 1565.

0: rien dans notre visuel au point de Sherbrooke et de la Roussillière.
1: Centrale 232, la seule information qu'on a, c'est que ce serait quelqu'un qui serait étendu sur le gaz.

0: Ça véhiculaire, ça indique pas l'intervention en cours DSR, par contre, là, on n'est pas DSR, on est à côté sur les lieux.
1: À 10h57, 2063, on va vous réaffecter à la carte de poste.
0: 2063, 10h57,
1: 2063.

Oui, tout à fait.

0: Non, enfin, je tiens à 2023.
1: Je vais faire un avec le calendrier 2023. Je vais faire un peu de soigner, 2 à 2.

0: Et il y a un gars qui a roulé 264, 1047.
1: Non, non, roule 254.

0: Vous savez préparer. Voilà, on a déclenché dans les images sur les appartements 807 de l'autre.
1: Ouais, trop préparé.

Paramètre 136, vous répondez au 6500-500 boulevard Lassalle pour un kayak traversé avec deux personnes à l'eau près de l'île Roque. 40 et poste ressources, sur 43.

0: Enfin, le 255, je vous répondais,
1: 255, 0, 3, 5, 0, 3, 5, 0, 3, 5, 0, 3, 5, 0, 3, 5, 0, 3, 5, 0, 3, 5, 0, 3, 5, 0, 3, 5, 0, 3, 5, 0, 3, 5, 0, 3, 5, 0, 3, 5, 0, 3, 5, 0, 3, 5, 0, 3, 5, 0, 3, 5, 0, 3, 5, 0, 3, 5, 0, 3, 5, 0, 3, 5, 0, 3, 5, 0, 3, 5, 0, 3, 5, 0, 3, 5, 0, 3, 5, 0, 3, 5, 0, 3, 5, 0, 3, 5, 0, 3, 5, 0, 3, 5, 0, 3, 5, 0, 3, 5, 0, 3, 5, 0, 3, 5, 0, 3, 5, 0, 3, 5, 0, 3, 5, 0, 3, 5, 0, 3, 5, 0, 3, 5, 0, 3,

0: No, es una creación a través de esta.
1: À la grille Charlie pour l'aéroport de Montréal, le 263 va être mobilisé, le 4103 communication, l'arrivée va être fait.

0: sur Lyon vers la centrale.
1: Centrale, quel sens, Lyon?
0: 271 à la centrale pour le 57 avenue de Houston, le 271 et 17, on est précis. Et par an, bâtiment, deux étages. J'ai tout pris. Le 300, j'en ai 11 ou 8 tours. 471, on peut me faire.

0: 650, j'ai 10.0, comment demander?
1: 19h, 255.
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254 au central pour l'intersection Wilfrid Boileau et la rue Saint-Anne, on est 17, le 257 va être PC. Que vous pourriez dire au 1040 de venir rejoindre les pompiers à l'intersection?

0: 265
1: pour l'intervention Point Louis Hébert, FNQ7, 265 PC.
0: 9h22, 265.

0: Allô, 266, je vais donner l'église.
1: Bien sûr.
0: Ça va, Macron, 266.

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0: 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Le chat rendu va être briefé. Le chacun va trouver une communication. Le prochain code va être 1007 sur le 49.
1: Tu n'as pas 30 pour le 143.

0: Sorry, what's up, Southgard? Southgard,
1: this one is Huawei.
0: Pouvez-vous rajouter le 120 sur le 207 appel nautique?
1: 131 pour le 120.

0: Oui, à l'extérieur de tous les unités sur les USS 22 pour vérification.
1: Je
0: vais prendre 2. 233. Je vais chercher un lien de 231. Je vais chercher un lien de 231. Je cherche un lien de 231. Je cherche un lien de 231. Je cherche un lien de 231.
1: Je vais prendre 3. 231.

0: Littérature française, mais une autre deux victimes, par judiciaire inconnu.
1: Un petit peu 34 ou 143.

0: Visser.
1: On parle de 220, je vais demander 12,90. 1-2-9, Visser, vous êtes à l'installation transversale à la rue Saint-Catherine-Est. Prenez-le que le central a modifié la transmission pour une alarme, pour un détecteur de fumée en opération. Je suis en plus de l'heure, dans l'intervention, 19-116, 4-4-4, en amont.
0: 220,

Attends, 312, nouvelle information. L'escorte est au 4500-4500 Ickmore.

0: qui n'a rien d'apparent, le 220 PC, qui arrive à activer.
1: Numéro 39-220,
0: prenez note que le détecteur de fumée se trouve à
1: l'appartement 8. 220-17
0: pour l'appartement 8.
1: Numéro 39-220.

0: على نفسه بمعشية الله.
1: Je vais avoir un programme de 135 à 6, et avec ça, il est réactif, on est à l'avion.

0: à la 405, ou à 12,90 de la visitation, à l'exception du 220 et du 405, pour atteindre une alarme défectueuse du vendeur.
1: Ça va,

0: puisse pouvoir la faire, ça va être le dépêcher une autre embarcation de type 18 semaines pour aller en démarcher.
1: Tout d'abord, 51 pour le 143 et un code d'érectif.
0: Juste. Le code d'érectif.
1: Tout d'abord, 51 pour le 143, une durée d'intervention 49 minutes.
0: Oui,
1: c'est

0: Non, je tiens.
1: Ça
0: va le 400 francs, je vais aller, je m'en dis.
1: On va le 59 400 francs.

Le 42 Fire pour les Richie Baldwin. Je vais en faire des gaz 57, 0,96, 10,44, 10,44, 10,44, 10,44, 10,44, 10,44, 10,44, 10,44, 10,44, 10,44, 10,44, 10,44, 10,44, 10,44, 10,44, 10,44, 10,44, 10,44, 10,44, 10,44, 10,44, 10,44, 10,44, 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

Écoute, nous voilà par le central informatique à l'issue. Le 1815 et le 1878, 10, 17. On peut commencer les noms 10-3 pour le 1838. Pour un déraillement mineur et puis cassé de wagon. Sans déversement, sans matière dangereuse, 10-22.